0: A continuación, escucharemos las palabras de bienvenida a cargo del arzobispo metropolitano de París, Monseñor Laurent Ulrich, quien presentará el encuentro.
1: Très Saint-Père,
0: Santísimo
1: nous sommes
0: Padre,
1: heureux de vous accueillir ici,
0: nos complace darle la bienvenida
1: là où se
0: aquí,
1: trouvait au XVIIe siècle le couvent des
0: donde el
1: Carmes,
0: siglo
1: parmi
0: XVII se
1: lesquels
0: encontraba el
1: le frère
0: convento de los
1: Laurent de la
0: Carmelitas,
1: Résurrection, dans les écrits
0: entre
1: de
0: quienes
1: qui vous avez
0: estaba el hermano
1: trouvé
0: Laurent
1: une
0: de la
1: riche
0: Resurrección,
1: voie
0: en
1: spirituelle.
0: cuyos escritos se encontró un rico camino
1: Puis, à la fin du
0: espiritual.
1: XVIIIe siècle,
0: Luego,
1: la
0: a finales
1: violence
0: del siglo XVIII,
1: révolutionnaire,
0: la violencia
1: au fait
0: revolucionaria
1: ici
0: se
1: même
0: cobró aquí
1: 191
0: 191
1: victimes, et
0: víctimas,
1: bien heureux que
0: los
1: l'Église a
0: beatos a quienes
1: reconnu
0: la Iglesia
1: il y a tout juste
0: reconoció
1: 100 ans.
0: hace apenas 100 años.
1: En 1845,
0: En
1: renaît ici
0: 1845,
1: l'ordre
0: la Orden
1: dominicain
0: Dominicana
1: avec une école
0: renació
1: de
0: aquí con una
1: théologie
0: escuela de
1: où a
0: teología
1: enseigné le bienheureux
0: donde
1: Frédéric
0: impartió
1: Ozanam, qui
0: clases
1: y est
0: el
1: enterré.
0: beato Frédéric Ozanam,
1: Puis, 30 ans plus
0: sepultado
1: tard,
0: aquí.
1: l'Institut catholique,
0: 30 años después se
1: grâce
0: fundó el
1: à une
0: Instituto
1: loi
0: Católico
1: d'application
0: gracias a
1: très
0: una ley
1: éphémère,
0: efímera que permitió
1: qui
0: la
1: permet en
0: creación
1: France la création de
0: de tan
1: seulement
0: solo
1: 5
0: cinco
1: instituts
0: institutos de
1: semblables.
0: este tipo en Francia.
1: Ils nous sont précieux, leurs
0: Son muy valiosos
1: responsables
0: para
1: sont venus
0: nosotros
1: à
0: y sus
1: votre
0: dirigentes
1: rencontre
0: han venido
1: aujourd'hui
0: hoy
1: et
0: a
1: vous avez
0: poder
1: salué il y
0: encontrarlo.
1: a quelques
0: Aquí
1: instants.
0: también está
1: Et ici encore, nous saluons un autre martyr, le bienheureux Christian de Chergé,
0: honramos a
1: qui
0: otro
1: y fit
0: mártir, el
1: ses
0: beato
1: études, fut d'abord
0: Christian de
1: prêtre de
0: Chergé,
1: Paris, puis
0: quien
1: moine
0: estudió aquí, fue
1: cistercien
0: primero
1: au
0: sacerdote en
1: monastère
0: París y luego
1: de
0: monje
1: Tibérine en Algérie.
0: cisterciense en el monasterio de Tibirín,
1: Les
0: en
1: étudiants,
0: Argelia.
1: les enseignants, les personnels
0: Los
1: administratifs et de
0: estudiantes,
1: service qui animent
0: profesores,
1: ces
0: personal
1: lieux,
0: administrativo y de
1: les
0: servicio que
1: recteurs,
0: dan vida a
1: doyens,
0: estos
1: les
0: lugares,
1: membres des
0: los rectores
1: conseils
0: y
1: qui veillent à
0: decanos y
1: la
0: los
1: vie de
0: miembros de los
1: ces
0: consejos que
1: institutions, vous
0: supervisan la vida de
1: remercient
0: estas
1: de votre
0: instituciones,
1: attention
0: le
1: à eux
0: agradecen su
1: et à leur
0: atención
1: mission.
0: hacia ellos y a su misión.
1: Aujourd'hui, nous y avons ajouté les membres de l'Assemblée
0: Hoy se
1: ecclésiale
0: suman a
1: provinciale
0: estos los miembros de la
1: qui,
0: Asamblea
1: dans 15
0: Eclesial
1: jours,
0: Provincial que dentro de
1: tiendra
0: 2 semanas
1: sa première
0: celebrarán su
1: session
0: primera
1: ici
0: sesión,
1: même,
0: seguida de
1: suivie de
0: otras dos
1: deux
0: sobre el
1: autres,
0: tema
1: autour du
0: Catecúmenos y
1: thème
0: Neófitos,
1: Catéchumènes et néophytes, de nouvelles
0: nuevas
1: perspectives pour la
0: perspectivas
1: vie
0: para la
1: de notre
0: vida de
1: Église
0: nuestra
1: dans nos
0: Iglesia en
1: diocèses.
0: nuestra diócesis.
1: Ce sont plus de 350 personnes,
0: Esto ha
1: évêques
0: involucrado a
1: des
0: más de
1: huit diocèses de la
0: 350
1: province de Paris
0: personas,
1: et du diocèse aux
0: obispos de
1: armées,
0: las 8 diócesis de la
1: prêtres,
0: provincia de
1: diacres,
0: París y la diócesis de las Fuerzas
1: catéchumènes et néophytes,
0: Armadas,
1: accompagnateurs de catéchumènes,
0: catequistas de
1: fidèles,
0: catecúmenos
1: laïcs et
0: y neófitos,
1: religieux,
0: responsables del
1: religieuses,
0: catecumenado,
1: et
0: fieles
1: aussi avec
0: laicos,
1: des
0: religiosos y
1: observateurs
0: religiosas,
1: extérieurs.
0: y también observadores
1: Nous
0: externos.
1: avons débuté ce travail par une
0: Iniciamos este
1: large
0: trabajo con una
1: consultation
0: amplia
1: à laquelle ont
0: consulta
1: répondu
0: a la que
1: 46
0: respondieron
1: 000 personnes,
0: 45.000 personas,
1: parfois
0: algunas
1: individuellement, mais
0: individualmente,
1: plus

0: Pero más
1: Maintenant, réunis
0: generalmente en más
1: en plus
0: de
1: de 4000 groupes.
0: 4000 grupos.
1: Vous le savez, ce renouveau de la demande des sacrements de
0: Como
1: l'initiation
0: sabe,
1: chrétienne nous étonne
0: esta renovada
1: et nous y voyons l'œuvre
0: petición
1: du
0: de los
1: Seigneur.
0: sacramentos de iniciación cristiana nos
1: Je
0: sorprende
1: relève la
0: y vemos
1: formule de
0: en
1: l'un
0: ella
1: des
0: la obra del
1: candidats.
0: Señor. Tomo
1: J'attends
0: nota de
1: un
0: las
1: nouvel
0: palabras de
1: élan
0: uno de
1: pour
0: estos
1: l'Église.
0: candidatos que
1: Une
0: decía:
1: nouvelle
0: espero un
1: génération
0: nuevo impulso para la
1: arrive.
0: iglesia, una nueva generación está
1: L'Église est
0: llegando,
1: vivante,
0: la
1: elle
0: iglesia está
1: grandit
0: viva,
1: et elle est
0: crece y
1: ancrée dans
0: está
1: le monde.
0: arraigada en el mundo.
1: Une nouvelle génération, cela me fait penser à
0: La
1: l'expression
0: nueva
1: du pape
0: generación.
1: Paul VI, Saint Paul VI, qui disait: Une
0: Recordamos las
1: nouvelle
0: palabras de
1: génération,
0: San,
1: c'est un continent
0: las palabras
1: nouveau
0: de Juan
1: à
0: Pablo
1: évangéliser.
0: II: la nueva generación dará vida a la
1: Vous le
0: iglesia.
1: savez, ce renouveau de la demande des sacrements de
0: Por
1: l'initiation
0: eso la
1: chrétienne,
0: petición de la
1: et nous avons demandé à un
0: iniciación de los
1: catéchumène,
0: sacramentos
1: un néophyte
0: es el
1: et un
0: inicio del camino del
1: accompagnateur de
0: catecúmeno.
1: catéchumène, de vous exprimer d'abord
0: Es
1: leur
0: una
1: expérience de la vie
0: expresión y una
1: spirituelle
0: experiencia de
1: avec leurs
0: espiritualidad.
1: questions.
0: Y nos pone
1: Je
0: la
1: vais leur
0: cuestión.
1: donner la parole maintenant, non sans avoir demandé
0: Ahora cedo la
1: d'abord
0: palabra
1: Madame
0: sobre todo
1: Marie Geffray,
0: a Marie Jeffrey, quienes van a presentar y hacer entrega del
1: responsable
0: Instrumentum
1: de l'équipe
0: Laboris,
1: de
0: que son
1: rédaction,
0: los responsables del
1: de
0: equipo
1: vous
0: de
1: remettre ce
0: redacción.
1: document de travail.
0: Está entregando en
1: L'instrumentum
0: este momento el
1: laboris.
0: documento de trabajo, el Instrumentum Laboris, al Santo Padre.
1: Que nous avons élaboré à
0: Marie
1: partir de
0: Geffray es
1: réponses à vos
0: miembro de esta
1: consultations. Il y a
0: asamblea
1: un exemplaire
0: sinodal.
1: pour la Bibliothèque Vaticane qui a été relié et un exemplaire que l'on peut travailler. Très Saint-Père, nous vous remercions d'être venu ici
0: Querido
1: pour
0: Santa
1: les
0: Padre,
1: écouter,
0: agradecemos que haya
1: ces
0: venido hasta
1: témoins
0: aquí
1: et
0: para
1: nous prier.
0: escucharnos y también para dirigirnos palabras de esperanza. Han sido las palabras de Monseñor Laurent Ulrich, arzobispo de
1: Cet
0: París.
1: instrument de travail, donc fruit de la consultation du peuple de Dieu, nous voulons pour
0: Ahora el
1: vous,
0: padre
1: Saint-Père,
0: Maximilian está
1: illustrer par
0: señalando
1: trois
0: que este documento
1: témoignages.
0: es fruto de la consulta con
1: D'abord
0: el
1: celui
0: pueblo
1: de
0: de Dios y
1: Jaouad,
0: deseamos
1: catéchumène
0: ilustrarlo
1: du
0: para usted,
1: diocèse de
0: Santísimo
1: Nanterre.
0: Padre, con tres testimonios. Primero escucharemos a Judy, un catecúmeno de la diócesis de Nanterre.
2: Très Saint-Père, mon parcours vers le baptême fut, dans un premier temps, solitaire.
0: Querido
1: Me
0: Santo
1: posais des
0: Padre, mi camino
1: questions
0: hacia el
1: sur le
0: bautismo
1: sens de
0: fue
1: la vie,
0: inicialmente
1: la
0: solitario.
1: vérité,
0: Cuestionaba el sentido de la
1: l'existence de
0: vida, la
1: Dieu
0: verdad, la
1: et tout ce
0: existencia
1: qui
0: de
1: pouvait me
0: Dios
1: retrouver.
0: y qué se necesitaba para
1: C'est à ce
0: encontrarlo.
1: moment-là que j'ai
0: Fue
1: commencé à
0: entonces
1: lire des
0: cuando
1: livres
0: comencé a
1: saints,
0: leer libros
1: le
0: sagrados,
1: Coran,
0: el Corán
1: puis le Nouveau
0: y luego el
1: Testament.
0: Nuevo Testamento.
1: Pendant la lecture de celui-ci,
0: Al leer este
1: j'ai été
0: último,
1: touché par
0: me
1: la figure
0: conmovió
1: de Jésus,
0: profundamente la
1: ses
0: figura de
1: enseignements,
0: Jesús,
1: sa
0: sus
1: manière d'expliquer
0: enseñanzas,
1: en
0: su
1: parabole,
0: manera de explicar
1: et surtout
0: mediante
1: sa
0: parábolas y
1: détermination
0: sobre
1: à nous
0: todo su
1: montrer l'exemple
0: determinación de
1: par
0: darnos
1: sa vie
0: ejemplo
1: et les
0: con
1: épreuves
0: su
1: qu'il a
0: vida
1: traversées
0: y
1: jusqu'au
0: las
1: bout.
0: pruebas que soportó hasta el final.
1: Durant la lecture, je fus
0: Daré mi
1: définitivement convaincu
0: lectura,
1: que la
0: durante mi
1: vérité se
0: lectura me
1: trouvait là.
0: convencí definitivamente de que
1: Alors,
0: la
1: j'ai
0: verdad
1: décidé
0: estaba
1: de me faire
0: allí,
1: baptiser
0: así que
1: en
0: decidí
1: contactant
0: bautizarme
1: la paroisse de ma ville par
0: contactando a
1: email.
0: la parroquia de mi pueblo por
1: C'est
0: correo
1: le diacre de la
0: electrónico.
1: paroisse qui m'a
0: El diácono
1: répondu.
0: me respondió
1: Lors de mes
0: en mis
1: premiers
0: primeras
1: rendez-vous
0: reuniones con
1: avec
0: mi
1: mon
0: mentor,
1: accompagnateur, j'étais
0: con el
1: timide
0: acompañador.
1: et n'osais pas poser de
0: Era tímido
1: questions.
0: y no me atrevía a hacer preguntas.
1: J'ai aussi commencé à aller à la messe le
0: También
1: dimanche,
0: empecé a ir a
1: mais
0: misa
1: j'avais
0: los
1: peur d'être
0: domingos, pero
1: jugé
0: tenía
1: auprès
0: miedo
1: de mon
0: de
1: apparence
0: ser
1: crédible.
0: juzgado por mi aspecto
1: C'était une période
0: norafricano.
1: difficile,
0: Fue una
1: car j'ai
0: época
1: été
0: difícil porque
1: isolé,
0: me sentía
1: n'ayant
0: aislado,
1: personne à qui me
0: sin nadie
1: confier.
0: con quien desahogarme.
1: Avant de me mettre en route,
0: Antes de
1: j'avais de
0: comenzar mi
1: mauvaises
0: camino,
1: fréquentations
0: me
1: avec qui
0: juntaba
1: je passais mes
0: con
1: soirées en
0: malas
1: beuverie.
0: compañías y pasaba
1: Malheureusement,
0: las noches
1: après
0: bebiendo.
1: 4 mois, j'ai arrêté mon parcours et repris ces
0: Después de
1: mauvaises
0: 4 meses
1: habitudes.
0: dejé de ir y
1: Il
0: volví a
1: s'agit
0: estos
1: d'un an et
0: malos
1: demi.
0: hábitos y esto duró un año y medio.
1: En parallèle, je continuais à
0: Al mismo
1: m'instruire sur
0: tiempo
1: la
0: seguí
1: foi
0: aprendiendo
1: grâce à
0: sobre
1: des
0: la fe a
1: livres
0: través
1: et
0: de
1: des vidéos
0: libros
1: sur
0: y
1: Internet.
0: videos en línea.
1: C'est ce qui m'a poussé à
0: Esto
1: reprendre
0: fue
1: mon
0: lo que
1: parcours de
0: me
1: catéchuménat
0: motivó a retomar
1: avec
0: mi
1: plus de
0: catecumenado
1: confiance et
0: con más
1: moins de
0: confianza
1: timidité,
0: y menos
1: car
0: timidez,
1: cette fois,
0: porque
1: je
0: esta
1: me
0: vez
1: sentais mieux
0: me
1: préparé.
0: sentía mejor preparado.
1: J'ai commencé à participer aux activités
0: Empecé a
1: paroissiales
0: participar en
1: afin
0: las
1: de rencontrer
0: actividades
1: d'autres
0: parroquiales para
1: personnes
0: conocer
1: dans
0: a
1: le but
0: otras
1: de renforcer
0: personas
1: ma
0: y
1: foi,
0: fortalecer mi
1: en
0: fe,
1: échangeant sur nos
0: compartiendo
1: difficultés et
0: nuestras
1: réussites,
0: dificultades y
1: dans le
0: éxitos,
1: but de s'entraider et de ne pas se sentir isolé.
0: apoyándonos mutuamente y evitando sentirme
1: Par le
0: aislado.
1: parcours Alpha,
0: a través del curso Alpha, las comidas con otros jóvenes de la parroquia y otras actividades, he conocido a personas maravillosas que me ayudan a prepararme.

0: Tu es vraiment saint, Dieu de l'univers, et il est juste que toute la création proclame ta louange, car c'est toi qui donnes la vie, c'est toi qui sanctifies toutes choses par ton Fils Jésus-Christ, notre Seigneur, avec la puissance de l'Esprit Saint.
1: Non celebran con el pontífice, el arzobispo metropolitano de París, Monseñor Laurent Ulrich, y el cardenal Jean-Marie Avelin, arzobispo metropolitano de Marsella y presidente de la Conferencia Episcopal Francesa.
0: De consacrer toi-même les offrandes que nous apportons, sanctifiez-les par ton esprit, pour qu'elles deviennent le corps et le sang de ton Fils, Jésus-Christ, notre Seigneur, qui nous a dit de célébrer ce mystère. La nuit même où il fut livré, il prit le pain. En te rendant grâce, il dit la bénédiction. Il rompit le pain et le donna à ses disciples en disant: « Prenez et mangez-en tous. »

que ceci est la coupe de mon sang, le sang de l'alliance nouvelle et éternelle, qui sera versé pour vous et pour la multitude en rémission des péchés. Vous ferez cela en mémoire de moi.

0: Proclamons le mystère de la foi.
1: Anunciamos tu muerte, proclamamos tu resurrección. Ven, Señor Jesús.
0: En faisant ainsi mémoire de ton Fils, de sa passion qui nous sauve, de sa glorieuse résurrection et de son ascension dans le ciel. Alors que nous attendons son dernier avènement, nous t'offrons, Seigneur, une action de grâce, ce sacrifice vivant et saint. Regarde, nous t'en prions, l'oblation de ton Église, et daigne reconnaître ton Fils, qui, selon ta volonté, s'est offert en sacrifice pour nous réconcilier avec toi. Quand nous serons nourris de son corps et de son sang, et remplis de l'Esprit Saint, accorde-nous d'être un seul corps et un seul esprit dans le Christ.
2: Que l'Esprit Saint fasse de nous une éternelle offrande à ta gloire, pour que nous obtenions un jour l'héritage promis avec tes élus.
1: Monseigneur Laurent Ulrich,
2: la bienheureuse Vierge Marie, Mère de Dieu, avec Saint Joseph, son époux, les bienheureux apôtres, les glorieux martyrs, qui ne cessent d'intercéder auprès de toi et nous assurent de ton secours.
3: Et maintenant, nous te supplions,
1: Cardinal Avelin,
3: par le sacrifice qui nous réconcilie avec toi, étends au monde entier le salut et la paix. Affermis ton Église en pèlerinage sur la terre dans la foi et la charité, en union avec ton serviteur, notre pape Léon, notre évêque Laurent, moi-même ton humble serviteur, l'ensemble des évêques, les prêtres, les diacres et tout le peuple que tu as racheté. Écoute en ta bonté les prières de ta famille que tu as voulu rassembler devant toi. Dans ta miséricorde, ramène à toi, Père très aimant, tous tes enfants dispersés. Pour nos frères et sœurs défunts, et pour tous ceux qui ont quitté ce monde et trouvent grâce devant toi, nous te prions. En ta bienveillance, accueille-les dans ton royaume, où nous espérons être comblés de ta gloire, tous ensemble et pour l'éternité, par le Christ notre Seigneur, par qui tu donnes au monde toute grâce et tout bien.